0: It's 7 o'clock.
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0: 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Bonsoir, mon cher.
1: Bonjour, Antonio. Tu vas bien?
0: Je vais très bien. Comment vas-tu?
1: Ben, ça va. T'as pas trop froid, ça va?
0: J'ai un peu froid, mais bon.
1: C'est pas encore les hivers de Winnipeg.
0: Canadien, non. Mais je supporte le Canada.
1: Ah.
0: Ou je soutiens le Canada.
1: Tu soutiens le football ou
0: je supporte le froid. Je supporte le froid, je soutiens le Canada.
1: Je soutiens le Canada. Ils ont pas trop mal fait, le Canada. On peut parler des résultats un peu...
0: Pourquoi pas? Donc vendredi, oui, le Canada a gagné 6-0 contre le Qatar. Ça fait plaisir de voir la première victoire à la Coupe du Monde de mes compatriotes.
1: Ils n'ont jamais gagné de match.
0: C'est la première fois. Et oui.
1: En combien de participation, tu sais?
0: C'est un peu comme la Nouvelle-Zélande, je crois que c'est leur troisième Coupe du Monde.
1: Ouais.
0: Oui, oui. Bon, on ne va pas parler de l'Italie, ça va.
1: On peut, mais ça sera vite fait.
0: Oh, c'est méchant.
1: Vous connaissez la blague, hein? Ils boycottent justement. Ils ont boycotté le Qatar, ils ont boycotté la Russie, je crois. Ils boycottent même les États-Unis. C'est quand même, ils sont droits.
0: Quelle conscience.
1: Ouais. Ouais.
0: Il y a Kakache, qui est le joueur néo-zélandais qui est d'origine italienne. Ils avaient interviewé son père, qui est restaurateur à Wellington, qui était fier d'avoir quand même un peu de sang italien sur le terrain de la Coupe du Monde en 2026.
1: Il joue avec les Néo-Zélandais.
0: Oui.
1: Ah, Kakache.
0: Liberato Kakache, je pense.
1: D'accord. Le premier représentant. Ouais. Tu as vu, en parlant de ça, je suppose qu'il y a beaucoup aussi la diaspora italienne, mais il y a un fait unique, j'ai vu ça il n'y a pas longtemps, la France, il y a plus de 90 joueurs dans ce mondial qui sont nés en France.
0: Ça, c'est fascinant et ça fera un très joli lien pour parler d'un film qu'on a vu ensemble, n'est-ce pas ? L'étranger de François Ozon.
1: Oui.
0: Et de réfléchir un petit peu à la francosphère, au colonialisme, au post-colonialisme. On en reviendra.
1: D'accord, c'est vrai que je voulais que tu venais. Je ne suis pas sûr. Bon, restons au foot.
0: Ah, d'accord. Pourquoi pas.
1: L'Alliance française propose justement, et d'ailleurs le premier a été couronné de succès, un petit matin, alors je ne vais pas dire croissant, parce qu'on ne sait jamais, je ne pense pas qu'ils savent vraiment, qu'ils sachent s'il y a beaucoup de monde qui va venir ou pas. Mais ils ont eu beaucoup de monde le mercredi du premier match contre le Sénégal.
0: Le Sénégal, oui.
1: Et donc ils vont répéter l'événement avec le match contre la Norvège.
0: Oui.
1: D'abord, je crois que c'est contre l'Irak, n'est-ce pas ? Donc si vous voulez participer, remarquez, je pense que c'est assez facile. C'est pas payant, donc il suffit d'aller justement à l'Alliance le matin.
0: Excellent.
1: Pas trop tôt, je pense, c'est très bien. Et pareil, ça met une bonne ambiance. Il y a beaucoup de backpackers, de routeurs, de routards,
0: oui.
1: Qui ne savent pas où voir le match. Les pubs ne sont pas ouverts encore cette heure-ci. À mon avis, il y a quand même des pubs qui sont ouverts pour la Coupe du Monde, non ?
0: Normalement, oui. Oui, ils gagnent quand même un petit peu d'argent. C'est bien pour l'économie locale et internationale. Je me rappelle d'avoir vu un match. Alors peut-être que c'était la Coupe du Monde ou. Mais c'était à Wellington. À l'Alliance française. Et l'ambiance était superbe aussi. Donc c'est toujours sympa quand on est de passage quelque part, de se réunir avec d'autres.
1: C'est tellement le mal du pays un peu.
0: Le mal du pays, oui.
1: Alors toi qui n'es plus, tu n'as pas eu l'Azura à soutenir ou à supporter, qui est ton équipe fétiche?
0: Alors chez nous c'est un peu compliqué, tu le sais bien, avec une épouse mexicaine d'origine espagnole, elle a quand même de superbes équipes ajoutées à notre famille. Je suis quand même content pour le Canada. Mais on est maintenant néo-zélandais aussi, donc voilà.
1: C'est bien, t'as plein d'équipes à choisir.
0: Tout à fait, on verra.
1: Quadruple tes possibilités.
0: Voilà, et étant francophone, écoute, on a d'autres pays qu'on pourrait.
1: Toutes les équipes francophones.
0: Ah là, le Sénégal.
1: Pourquoi pas.
0: Pourquoi pas. Et toi?
1: Ben écoute, je ne suis pas non plus patriote à ce niveau-là. Moi, j'aime bien le beau jeu, donc
0: pareil.
1: Que ce soit la meilleure équipe qui gagne.
0: Mais c'est bien,
1: sans fioritures, sans Hollywood, parce que vraiment il y a des gens qui tombent un peu comme des mots, je trouve.
0: Ouais.
1: Tu me disais que le Qatar avait pris deux cartons rouges aussi. Je pense que c'est bien aussi qu'ils soient un peu plus intransigeants à ce niveau-là. Mais

0: on espère que ce sera une Coupe du Monde propre, à défaut d'être sans... il y a quand même pas mal de spéculation. Il y a eu des spéculations. Je pense que pour le moment, ça se déroule bien.
1: Oui. Hein,
0: mais bon,
1: mais on croise les doigts. C'est quand même une Coupe du Monde assez politique.
0: Oui, malheureusement.
1: Le climat actuel oblige. Et il y a aussi des scandales, des soucis financiers. Les billets coûtent quand même extrêmement cher.
0: Je ne sais pas comment les gens peuvent se permettre de partir 2-3 semaines comme ça.
1: C'est incroyable.
0: En vacances, billets, j'imagine aussi le fameux pourboire aux États-Unis aussi. Qui doit être...
1: À 20%.
0: 20%. Ouais. En parlant de l'Alliance française et du Canada, il y a le fameux Canada Day qui se tiendra le 1er juillet.
1: Ah,
0: c'est
1: oui.
0: Le 1er juillet,
1: c'est notre...
0: importante.
1: Jour. Tout à fait.
0: Canada Day. Le 1er août, c'est la date pour la Suisse. Et le 1er juillet, c'est pour vous, les Canadiens.
1: Donc, et le Canada va jouer contre la Suisse bientôt, non?
0: Oui, je ne sais pas.
1: C'est le prochain match.
0: J'aime bien le titre « Tout stocké ».
1: Tout stocké.
0: C'est bien.
1: C'est pas mal, hein. Oui.
0: Il fallait trouver...
1: J'ai hâte de le voir.
0: « All stirred up ». Et bien sûr, en parlant de... On change de ballon avec les All Blacks et la France qui vont justement... qui vont jouer justement à Christchurch. Ça, c'est quand même extraordinaire pour la ville de Christchurch.
1: Début juillet.
0: Ouais. Tu iras au match?
1: Moi, j'ai pas de billet, moi.
0: Moi non plus.
1: Sans, on n'a pas été invité. Ah, tu seras à Bali.
0: Ouais. Bon, je sais même pas si je verrai le match.
1: Tu seras au soleil.
0: Mais ça ne manquera pas.
1: Tu as hâte de partir?
0: Tout à fait. Tout à fait.
1: C'est le 4 juillet. Je ne manquerai.
0: Je prendrai un bain pour toi. Alors, on a parlé la dernière fois ensemble de notre journée immersion.
1: Oui.
0: Maintenant, on peut en parler post-match.
1: Tout à fait.
0: Ça s'est bien passé finalement.
1: La troisième mi-temps, tu es prêt?
0: Ça s'est
1: très bien passé. C'est vrai. Belle journée d'immersion. On était presque 400 personnes en tout, hein, si on compte les lycéens, les élèves de Hayata,
0: Burnside,
1: complètement en force, déguisés. Ils ont foutu le feu aux amphithéâtres de...
0: Pas littéral,
1: oui.
0: J'ai adoré leur chanson.
1: Moi aussi. Alors, on remercie quand même... je crois que c'est l'Étoile du Nord, ou c'est une des écoles bilingues de l'île du Nord, qui a mis ensemble cette adaptation d'une chanson de Mika.
0: Il faudrait peut-être qu'on la joue la prochaine fois.
1: Très bonne idée.
0: Parce que la chanson était vraiment très bien trouvée, et la mise en scène avec les petits... D'ailleurs, je crois que c'était les petits de Christchurch, mais non. Mais ils vont la faire, je pense.
1: Ah oui ?
0: Ils m'ont dit qu'ils allaient la faire, peut-être.
1: C'est bien. Peut-être qu'on va participer aussi. Donc, une journée fondée thématiquement sur la Polynésie française, avec une séance plénière de Matt Bateman et de ses relations, de Fakapapa, de famille aussi, qui connecte différentes îles dans notre joli Pacifique.
0: Parlons-en de Matt, justement. Ancien directeur de
1: Tuya Burnside, qui a accepté en fait d'abriter l'unité bilingue suite à son départ à Otafiti. Il a accueilli la communauté francophone les bras ouverts.
0: Il a un peu sauvé d'ailleurs, parce que
1: tout
0: je crois que c'était un peu compromis.
1: Oui, c'est
0: on ne trouvait pas d'école justement pour l'accepter.
1: C'est Sonia Chakar. Qu'on salue au passage, qui avait pris contact avec Matt, et Matt était tout à fait ouvert à cette possibilité, et bien qu'il ne soit pas francophone, mais assez francophile, il a voulu accueillir cette école dans une communauté qui était ouverte au multiculturalisme aussi. Et voilà, donc il a, lorsque l'école a été reconstruite, il a pris la retraite, mais il est resté quand même assez actif dans son rôle de matua, de Kayaraki même peut-être.
0: Oui, tout à fait. Et il va être reconnu en tant que tel, n'est-ce pas?
1: Exactement.
0: Par Macron, j'allais dire.
1: Voilà. Il sera palmé.
0: Il
1: fera partie des... Il sera dans l'ordre des palmes académiques le 4 juillet.
0: Justement, après le match.
1: Tout à fait.
0: En troisième mi-temps. Quelle belle reconnaissance.
1: Très bien.
0: Alors, on se fait une petite pause musicale.
1: Allez, une petite transition.
0: Et justement, c'est un prémisse au film dont on va parler après.
1: Avec plaisir.
0: Donc, tu vas parler pendant une demi-heure.
1: Pas du tout. On va en parler ensemble.
0: On a choisi le sujet de l'étranger, n'est-ce pas?
1: Voilà, notre musique reflète le contenu cinématographique aussi. Donc, on va écouter une petite chanson d'un Kiwi. Très francophone, très francophile.
0: Le Bob Dylan néo-zélandais.
1: Voilà.
0: Le Leonard Cohen.
1: Allez. Graham Allwright qui chante L'étranger. À tout de suite.

0: je t'avais prévenu.
1: Bienvenue sur Paris S'éveille, vous êtes avec Eric et Tonio. Nous venons d'écouter Graham Allwright, L'étranger.
2: Alors, quel auteur magnifique, Graham.
1: Tout à fait d'accord avec toi.
2: On aurait bien voulu le rencontrer. Parce que
1: l'interviewer sur Paris S'éveille.
2: Tout à fait, quelle belle vie. Et puis franchement, il a vécu quand même, il a vécu déjà longtemps. Il a vécu les belles années, les années yé-yé en France. Il a côtoyé quand même pas mal de beaux mondes aussi en France. J'aurais bien voulu savoir pourquoi, qu'est-ce qui l'a motivé la scène musicale en France. Bon, c'est pas non plus dans son style de folk. Je sais qu'il était très copain avec Hugo Frey.
1: Ah oui.
2: De Santiano et le petit âne gris. Hugo Frey qui est toujours vivant lui aussi. Enfin lui aussi, lui. Mais oui, super auteur. C'est lui qui a écrit un autre couplet pour la Marseillaise, Graham Allwright.
1: Ah tiens.
2: Parce que avec la polémique sur le fait que beaucoup de gens pensent qu'il faudrait qu'on change les paroles de la Marseillaise parce que un peu trop sanglant.
1: Un patriotisme un peu trop belliqueux.
2: Couper la gorge de mon.
1: Abreuver les sillons de sang.
2: Voilà, c'est ce que Zidane disait. Mais je suis là pour jouer au foot. Moi, je suis là pour taper dans un ballon. Pour le reprocher pourquoi il chantait pas. Je dis, mais écoutez, pourquoi je vais chanter que j'ai coupé la gorge à mes ennemis. Vraiment. Graham Allwright avait apporté une belle solution, je trouve. Des fois, il suffit d'un
1: regard extérieur, étranger.
2: Tout à fait.
1: Écoute, et pour parler d'autres choses qui ne changent pas trop, le bac français. Quand j'invoque l'étranger, toi, tu as quand même des souvenirs de bac, n'est-ce pas?
2: Arrête, tu vas me traumatiser encore. Nous sommes allés voir ce film de Ozon.
1: François Ozon. Voilà.
2: Magnifique, un petit chef-d'œuvre quand même, je dois dire, ne serait-ce que par la cinématographie, la filmographie, la photographie surtout, en noir et blanc, je trouvais ça c'était magnifique. Même si on ne voyait pas ces couleurs qui seraient quand même, je pense qu'ils auraient transpercé l'écran parce que
1: parce que le soleil, la lumière jouent un rôle tellement important dans
2: c'est un pari qu'il a pris quand même.
1: Je pense que oui, mais c'est typique du cinéma de François Ozon. Dans ses premiers films, peut-être un petit peu moins, mais déjà à partir de France, donc un film que j'aime beaucoup. Il joue beaucoup avec le noir et le blanc, mais il y a quand même quelques soupçons de couleur. Tandis que dans L'étranger, je n'ai pas noté de couleur du tout. Mais alors, moi, j'ai des souvenirs un peu comme toi de L'étranger. Je ne l'ai pas passé au bac, mais au Canada, en première année d'université, L'étranger paraissait sur le cursus. C'était obligatoire de le lire dans un cours de littérature, mais dans un cours d'anglais, donc où on lisait des textes en traduction. Et le thème de ce cours, c'était Ethics and Literature, l'éthique et la littérature. Et encore aujourd'hui, je me pose la question, à savoir, est-ce qu'on peut parler de l'étranger dans un contexte éthique? Est-ce que l'existentialisme est même compatible avec des questions éthiques, la moralité, la philosophie?
2: Ne serait-ce que peut dire le contraire, le déni, peut-être que ce serait intéressant.
1: Oui.
2: Mais oui, c'est un sujet de film ou de livre intéressant pour ce genre de cours. Nous, on l'a eu en première, donc quand même, pour des jeunes de 16-17 ans. En plus, cette année a été catastrophique au niveau de l'enseignement. Je m'en rappelle, d'ailleurs, le soir même de quand on était allé le voir, tous les deux, ce film, j'ai écrit pour dédiaboliser un petit peu le moment, parce que justement, j'avais gardé pas un mauvais souvenir, mais pas un très bon souvenir non plus. Et je me rappelle cette année-là, donc on a eu notre prof de français, donc qui est parti en congé maladie parce qu'il avait fait une crise de nerfs, pas à cause de nous, parce qu'on n'a même pas eu le temps de la voir très longtemps. On a eu personne pendant deux mois. C'était le soleil.
1: Tu penses? deux mois.
2: Oui, et on a eu une jeune diplômée, je me rappelle, elle nous avait surpris parce que elle était à peine arrivée, elle nous a demandé des questions de culture générale.
1: D'accord.
2: Elle nous a demandé quel était justement le ministre des Affaires étrangères de la Russie, de l'URSS à l'époque. On se regardait, on dit, mais en quoi ça a à voir avec le chemin public d'une bague de français? Et après, elle nous a raconté, elle avait vraiment des attitudes de prof de fac, c'est-à-dire qu'elle nous parlait pendant une heure et on écrivait pendant une heure. On parlait pas des œuvres, on parlait pas de quoi que ce soit. Rien n'est rentré cette année. Et devine sur quoi je suis tombé le jour du bac de français?
1: L'étranger.
2: Et ce fameux, c'est fumeux.

0: Je me suis précipité dans le dictionnaire, dit qu'est-ce que ça veut dire fumeux. C'est pas très. Je pense que c'était pas très.
1: C'est fameux.
0: Ouais, c'est trompé peut-être.
1: C'est trompé de voyelle.
0: Un spoonerism, peut-être.
1: Oui.
0: Mais bon, écoute, mais j'ai apprécié de voir en plus avec toi, on a discuté un petit peu de ça, et c'est vraiment très bien de voir que, oui, les thèmes sont là.
1: Et une fidélité quand même au livre, oui. Assez remarquable. Moi, je cherchais en fait quelques variations au roman. J'en ai trouvé un petit peu. Je pense que Ozon, il a pris en considération aussi. Un roman qui est sorti en 2013 en Algérie et puis en 2014 auprès des Actes Sud et qui a ensuite gagné le prix Goncourt du premier roman en 2015. Et il s'agit du roman Meursault contre enquête de Kamel Daoud. Et Kamel Daoud a donc réécrit L'étranger de Camus selon la perspective de l'arabe.
0: Tout à
1: donc
0: fait.
1: On a cet anonymat de l'arabe. Et cet aspect anonyme est très important dans le roman de Camus, parce que qui est en fait l'étranger dans la question? Il y a plusieurs étrangers.
0: L'étranger, c'est les autres. Ah non, c'est pas lui.
1: Ça, c'est l'enfer. Un autre existentiel, ça.
0: Mais oui. C'est bien. Je pense que Camus aurait apprécié l'exercice.
1: Tout à fait.
0: De pouvoir
1: je pense que oui. Et Ozon, en fait, il nomme l'arabe en question. Et cela, en fait, nous découle du roman de Daoud. Je trouvais que le jeu en fait de lumière dont on parlait tout à l'heure était assez remarquable, aussi des jeux de miroir.
0: Oui,
1: donc on avait cette spécularité qui était importante et cette remise en question constante qu'on oblige à Meursault. Mais lui, il ne veut pas jouer le jeu, il se prête pas au jeu de la société.
0: Il ne veut pas ou il ne peut pas. Tu m'as parlé justement de
1: je pense que c'est un choix.
0: Sur le spectrum, tu penses que c'est un choix?
1: Alors c'est vrai que la critique littéraire dit que c'est le premier personnage autiste de la littérature française. On peut être d'accord ou pas.
0: C'est une question d'interprétation, ça.
1: Tout à fait. Mais d'un point de vue d'un paradigme plus philosophique, il faut se poser la question, quelles sont les règles du jeu? Et est-ce qu'on est coupable parce qu'on ne pleure pas à l'enterrement de sa mère, ou parce qu'on a fumé, ou parce qu'on a tué quelqu'un? Tué un arabe. Ouais. Dans un contexte colonial assez dur et compliqué.
0: Il mentionne un petit peu ça dans le film d'ailleurs, le côté colonialiste.
1: Oui.
0: Alors que dans le livre.
1: Dans le livre, beaucoup moins.
0: Ouais.
1: Donc on a dans le film quelques scènes où on voit explicitement indigènes ne sont pas interdits. Les indigènes dans les espaces publics.
0: Est-ce que c'est parce que c'était pendant la guerre, que c'était aussi un moment, peut-être aussi, c'était quand même première partie du XXe siècle, bon, c'était un contexte. Après, maintenant, a posteriori, on peut penser que oui, Ozon peut-être veut rétablir un peu l'équilibre à ce niveau-là.
1: Oui, mais tu vois, ça, c'est la beauté des adaptations.
0: Voilà.
1: C'est qu'on va les adapter pour les mettre à jour, pour les mettre en relation, en dialogue avec le contemporain.
0: Tout à fait.
1: On ne peut plus lire L'étranger de Camus sans prendre en considération la guerre d'Algérie, sans prendre en considération d'autres textes philosophiques, existentiels, Sartre, Camus, de Beauvoir, j'en passe. Et Ozon, qui nous fait même voir les choses sous une perspective différente, il aime bien faire des jeux d'ambiguïté, de queering des images dans son cinéma. Et on a quelques scènes, en fait, où on voit un morceau qui a ce regard
0: porté sur l'arabe.
1: Sur l'arabe, voilà. Morvi est une théoricienne du cinéma qui parle du male gaze, le regard masculin. Et ici, le regard masculin est un regard ambigu et sur le corps masculin et féminin, finalement. J'ai trouvé en fait une très belle adaptation, nuancée, poétique, pas très rapide, évidemment,
0: non,
1: comme trame.
0: Il faut connaître déjà le livre pour savoir que c'est pas un film d'action hollywoodien.
1: Tout à fait. Voilà.
0: Bon, mais merci pour l'analyse, professeur.
1: Avec grand
0: plaisir.
1: C'était
0: très bien, c'était un régal de voir ça, justement, avec toi. Tu m'as réconcilié avec mon bac de français.
1: Avec ton étranger. Je vais imaginer Eric heureux, maintenant,
0: voilà.
1: Pour citer Camus.
0: Mais bon, je n'étais pas malheureux, donc.
1: Et le mythe aussi.
0: J'ai même pensé à ma prof de français. Bah alors, on se requitte avec
1: un autre étranger. Allez, on
0: cette
1: va
0: fois,
1: écouter.
0: On passe à
1: Feu Chatterton.
0: Alors, ce fameux groupe, ça c'est... qui c'est qui nous avait parlé?
1: C'est Florence,
0: oui.
1: Ouais. Donc, merci à Florence.
0: Oui, un petit pensée pour Florence. Et puis, cette fantastique interprétation, à l'époque, justement, ils ont panthéonisé Manoukian et sa femme, et qu'ils ont chanté justement l'affiche rouge

0: qui était... Oh, j'en ai encore des frissons. Là, c'est un peu plus techno, mais bon, c'est toujours le thème.
1: Ça bouge, ça se réveille. Allez, mon cher.
0: Merci beaucoup, Antonio.
1: Bonne soirée à toi. Bon voyage.
0: Merci beaucoup. Bonnes vacances.
1: Très prochainement.
0: À bientôt.
1: Ciao.
0: Au revoir, tout le monde.

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